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1: Est-ce que le porc bio du Breton est délicieux sur le barbecue?
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2: Cette pièce est la plus vendue de toute la carrière de Ginette Renault. Pourtant, elle aurait pu ne jamais se retrouver sur disque. Cette chanson, écrite par Diane Juster, en révèle énormément sur Ginette, sa vie et sa personnalité. Et en 1979, lorsqu'elle est gravée sur vinyle, elle devient un symbole de renaissance pour la chanteuse. Il s'agit de « Je ne suis qu'une chanson ».

C'était la première personne pour qui j'ai fait les chansons. Et un jour, elle m'a demandé une chanson pour terminer son spectacle. Et je lui ai fait « Je ne suis qu'une chanson ». C'est une chanson de fin spectacle. Alors j'ai commencé par «

0: que j'écris sur elle, c'est vraiment elle dans son intimité. C'est une fille qui se dévoile, c'est une fille qui... C'est tout de l'amour. Et ça, c'est tout un travail pour une chanteuse, d'être aussi généreuse. Et ça, Ginette a cette qualité. C'est pour ça que cette chanson lui va comme un gant.
1: Le texte de Diane Juster souligne aussi, de manière plus subtile, l'un des plus grands drames de la vie de Ginette Reno. Celle-ci voulait être aimée par un homme pour autre chose que sa voix. Elle désirait aussi profondément être une mère aimante et présente au foyer pour les siens. Mais ayant commencé sa carrière toute jeune et étant rapidement devenue une grande vedette, la possibilité de vivre la vie d'une femme du peuple toute simple lui a rapidement échappé. Le tout est porté par une mélodie dramatique aussi intense que Ginette elle-même.
0: C'est une chanteuse à voix, alors pour moi, c'est un bonheur que de la faire monter les...
2: Marchande d'illusions.
0: Dans l'arrangement du disque et du spectacle, la chanson s'arrête et elle chante a cappella.

0: très drôle dans cette histoire, c'est que pour elle, c'était une chanson qui terminait le show, mais en même temps, elle trouvait que ce n'était pas une chanson pour mettre sur 10. Et René Angélil lui a dit, ça doit être sur ton album, et plus que ça, ton album doit s'appeler « Je ne suis qu'une chanson ».
1: Le succès de « Je ne suis qu'une chanson » est pharaonique. L'album du même titre demeure au palmarès des ventes du Québec durant 35 semaines, culminant au numéro 1 durant 23 semaines. À ce jour, il s'agit de l'un des albums les plus vendus de l'histoire du Québec, avec plus de 400 000 copies écoulées. En 1980, ce succès se traduit par 4 trophées Félix, soit Micro-Sillon populaire de l'année, interprète féminine de l'année et Micro-Sillon le plus vendu, alors que l'autrice-compositrice Diane Juster reçoit celui de la chanson de l'année.
0: Pour Ginette, c'était énorme. Elle-même le dit, dans le sens que c'était important parce que elle était à l'époque, je pense, dans une période un peu difficile. Elle avait vraiment besoin d'un retour, si on peut dire. Et elle-même l'avoue que ça, ça l'a ressuscité.
1: Lorsque « Je ne suis qu'une chanson » obtient finalement le succès qu'elle recherche, Ginette peut se projeter dans la nouvelle décennie qui débute. Pour Diane Juster, qui a créé la chanson, ce succès est aussi une prise de conscience. Malgré la reconnaissance du public pour son œuvre, l'industrie de la musique québécoise, elle, n'honore pas suffisamment le travail des créateurs.
0: Un jour, je m'en vais luncher avec Luc Plamondon. J'ai dit, sais-tu, je me suis rendu compte, ça rapporte pas. Mais il dit non, il dit en France, t'as un pourcentage. Alors qu'ici, au Canada, à cause d'une loi, chaque fois qu'un disque est vendu, la chanson est payée 2 sous. 1 sou à l'éditeur, 1/2 sou à l'auteur et 1/2 sou au compositeur. C'était vraiment à refaire. Avec des gens comme Gilles Vigneault, Stéphane Venn, lui, François Cousineau, Lise Aubut. Nous avons créé la SPAC, S-P-A-C-Q, Société professionnelle des auteurs-compositeurs du Québec. Moi, je ne suis qu'une chanson, là. C'est plus qu'une chanson. C'est une ouverture à une mission que j'ai entreprise il y a 45 ans. Et je trouve que c'est ce que j'ai fait de mieux jusqu'à date.
1: Pour Ginette, « Je ne suis qu'une chanson » a joué le rôle qu'elle souhaitait à l'origine, soit celui de créer un point culminant émotionnel pour clore ses spectacles. Mais elle est aussi devenue son plus grand succès commercial, l'un des plus grands succès du Québec et a signifié aussi une renaissance pour la chanteuse. À la fin d'une décennie marquée par une affirmation culturelle québécoise, Ginette offre au public un cadeau grandiose et inoubliable. «

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0: Notre papa, le pasteur Isabash, nous bénisse. Amen.
1: Amen.
0: Et le Seigneur est en ces lieux. Il est doux et agréable aux frères de demeurer ensemble, car c'est là que le Père répand l'huile précieuse. C'est là que le Père répand la bénédiction et la vie éternelle. Tu as fait un bon choix, toi qui es en train de nous suivre, toi qui as décidé de participer avec nous, de monter à la montagne de l'Éternel ensemble avec nous pour chercher la face de Dieu à la maternité des solutions, car c'est là où il y a des réponses à nos questions, il y a des réponses à nos problèmes. Ce soir, laisse-moi te dire que le Seigneur est là pour nous faire du bien. Alléluia.
1: Amen.
0: Le Dieu suprême est là.

J'aime cette écriture parce que le Seigneur nous surprend souvent dans sa présence. Alléluia. Que le Seigneur vous bénisse, soyez vraiment bénis, soyez abondamment bénis là où vous êtes, partout dans le monde, en train de prier ensemble avec nous. Sans plus tarder, nous allons bénir les dieux qui nous a convoqués ce soir. Tu vas faire monter ton cœur, ton esprit et ton âme. La Bible déclare, l'heure vient et elle est déjà venue, où les vrais adorateurs adoreront le Père en esprit et en vérité. Car c'est ça que l'adoration, le Père consomme, et ce sont là les adorateurs.

0: peux dire merci à ce Dieu. Alléluia. Je te dis merci. Je te loue parce que tu es là.
1: Sois élevé dans mon cœur.
0: Je t'exalte ma maison,
1: Dieu.

Je suis un peu plus de temps.

siècles des siècles. Admirable. Conseiller. Dieu puissant. Père éternel. Prince de la paix, Emmanuel, viens au milieu de nous. Jésus. Te rendons honneur, El Shaddai. Nous te bénissons, Yeshua, Amashiach. Nous te couronnons de gloire puissante et de l'effort dans nos combats. Pour l'étoile brillante. Toi qui nous compatis avec nous, Dieu, celui qui nous

0: sois exalté.
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0: précieux esprit.
1: Alléluia.
0: Tu es incomparable à toi.

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de la Bible qui est au milieu de nous. Chama, l'Éternel est ici. Sataya, chama. 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

Est-ce que tu peux m'adorer? Est-ce que tu peux adorer le roi avec tes mots, avec tes paroles? Est-ce que tu peux adorer Dieu avec tes phrases, avec tes verbes? Shara baba baba, le tout puissant, le créateur incréé, le Seigneur de l'univers, le roi de gloire est parmi nous, l'espoir de l'humanité est parmi nous, le père des orphelins est parmi nous, le défenseur des veuves est parmi nous.

0: Adonai, Adonai, sois béni, sois élevé, sois exalté. Oh, nous t'aimons, notre Ernesto, la paix qui bouillonne dans nos cœurs, la paix qui bouillonne dans nos cœurs, l'amour qui bouillonne dans nos cœurs.
1: Jésus, Seigneur, Jésus.

Laisse-moi délire que je te loue. Tu mérites encore, Père. Ces instants, tu es digne de mon adoration. Tu es digne de l'adoration de mon frère et de ma soeur. Partout dans le monde où nous sommes venus t'adorer.

vas-y au milieu de nous. Vive le Saint-Esprit, enseigne. Vive le Saint-Esprit dans ta chambre où tu es, au salon où tu adores Dieu. Vive le Saint-Esprit. Vive Jésus-Christ parmi nous. Il est le roi. Jataya, Jataya. Oui, les saints montent, les saints montent. Le racheté monte, le racheté monte. Vers le trône de la miséricorde et de la grâce pour répondre le cœur. Jésus, Jésus.

Reste paix, reste glorieux.

chercher l'Éternel pendant qu'il se trouve. Invoquez-le pendant qu'il est là. Oui, Pierre a dit, à qui irons-nous quand tu as les paroles de la vie? Nous sommes confiants que dans ta présence, on ne perd rien. Et nous sommes devant un Père responsable qui a tout pour nous. À qui irons-nous? Toi, tu as les paroles qui restaurent. Tu as les paroles qui ressuscitent. Bien-aimé, confie-toi à l'Éternel. Repends ton cœur devant ce papa-là. Il a les paroles qui délivrent. Il a les paroles qui guérit. Il a les paroles qui peut changer une destinée. Alléluia. Il a les paroles qui peut modifier les constitutions de nos familles. Sharaba Santa. Il a les paroles qui peut changer le loi imposée par nos siècles de siècles par nos ancêtres. Seigneur, nous te couronnons de magnificence.

Dieu. Tu mérites bien. Est-ce que tu peux pousser les cris de joie pour Jésus? Non. Tu ne l'empruntes pas. Les cris de joie aux autres empruntés et à beauté. Mais il mérite. Il mérite des acclamations. Il mérite les cris de joie. Est-ce

0: Que le Seigneur nous bénisse et soyons toujours connectés ou restons connectés. Le Seigneur va nous bénir avec cette écriture puissante. Nous sommes dans le livre de Psaume 114, le verset 1 jusqu'à 6. Nous allons lire avec la servante des dieux, maman Pasteur Baby. Elle va
1: nous lire. Nous lisons au nom de Jésus-Christ.
0: Amen.
1: Quand Israël sortit d'Égypte, quand la maison de Jacob s'éloigna d'un peuple barbare, Judas devint son sanctuaire.
0: Yes.
1: Israël fit son domaine. La mer, les vies et son fruit.

0: battu, mais pour t'enfuir, Jourdain pour retourner en arrière. Qu'avez-vous, montagne, pour sauter comme des béliers? Et vous, colline comme des agneaux.
1: Yes. Amen.
0: Amen.
1: Est-ce qu'on peut acclamer la parole de Dieu? Bien-aimé, là où tu es, tu peux acclamer, acclamons. C'est une parole, elle contient la puissance de Dieu et la nature du Père. Alléluia. La Bible, le verset qu'on vient de le lire, c'est un passage que j'aime beaucoup. Nous l'avons intitulé « Devenir un sanctuaire et les domaines de Dieu ». Alléluia. Devenir un sanctuaire et les domaines de Dieu. Ici, la Bible explique quand Israël sortit d'Égypte, quand la maison de Jacob s'éloigna d'un peuple barbare, Juda devint son sanctuaire, Israël fit son domaine. Bien-aimé, pour devenir un sanctuaire et les domaines de Dieu, il y a une condition à remplir ou des conditions. Alléluia. Est-ce que on peut se réjouir avec cette écriture? Pour devenir un sanctuaire et les domaines de Dieu, il y a des conditions à remplir. Alléluia.
0: Amen.
1: Amen. Verset 1, la Bible déclare quand Israël sortit d'Égypte. L'Égypte qui signifie le monde aujourd'hui, qui signifie le péché, qui signifie le monde avec son système. Alléluia.
0: Amen.
1: Tu as besoin de devenir un sanctuaire, les domaines ou les propriétés privées de Dieu. Tu as une condition à remplir. Tu as des conditions à remplir. La première condition, premièrement, tu vas quitter l'Égypte, tu vas sortir de l'Égypte. Tu vas quitter le monde avec son système, le monde avec ses pratiques. Bien aimé, si tu ne remplisses pas ces conditions, ne t'attends pas à devenir le sanctuaire de Dieu, ne t'attends pas à devenir le domaine de Dieu. Alléluia.
0: Amen.
1: La deuxième condition, je ne serai pas trop longue. La deuxième condition, la Bible déclare, quand la maison de Jacob s'éloigna d'un peuple barbare. Alléluia. Il y a un peuple que toi, tu vas te séparer avec lui. Un peuple que tu vas te séparer avec eux pour que tu deviennes le domaine du Père. Pour que tu deviennes celui où l'œil de l'Éternel nuit et jour veille sur toi. Alléluia. Pour que tu deviennes comme un homme, la Bible déclare, où le Seigneur peut dire que ne touchez pas à mes oins et ne faites pas du mal à mes prophètes. Où je peux

0: possibilité, mais touchez pas à mes mains. Quand tu remplis, c'est-à-dire, toi, tu vas accepter d'abord Christ comme Seigneur et Sauveur dans ta vie. Et after accepter Christ comme Seigneur et Sauveur, tu dois te séparer des choses qui empêchaient Dieu de vivre avec toi, de te considérer comme son domaine, d'être les propriétés privées de Dieu. Tu dois te séparer de ces peuples-là. Israël, pour qu'il devienne les domaines et les sanctuaires de Dieu, il a fallu qu'il quitte l'Égypte. Il a fallu qu'il se sépare d'un peuple barbare. Bien-aimé, ou mon frère, ma soeur, toi tu t'attends, le domaine de Dieu, le sanctuaire de Dieu. Mais pendant que tu n'as pas encore quitté l'Égypte, pendant que tu ne t'es pas encore séparé avec un peuple barbare, sache que tu n'es pas les propriétés de Dieu. Tu n'es pas le domaine de Dieu. Tu n'es pas le sanctuaire de Dieu. Le sanctuaire, c'est là où Dieu lui-même viendra habiter. C'est là où Dieu va commencer à faire sa volonté. Alléluia. C'est là où Dieu va commencer à manifester sa gloire. Parce que tu es le sanctuaire de Dieu. Quand le Seigneur descend, où il choisit ta vie comme son sanctuaire, sache que la gloire de Dieu est ton partage. Amen, amen. Tu es devenu le miroir où tout le monde dans le monde va regarder. Mais pour que tu deviennes à ce niveau-là, dans cette dimension, il faut que tu quittes l'Égypte. Il faut que tu te sépares d'un peuple barbare. Nous attendons que le Seigneur puisse nous bénir, maman. Nous sommes à la maternité des solutions. Nous soupirons les solutions auprès de l'Éternel. Mais pour que cela puisse se réaliser, on va quitter l'Égypte, bien-aimé. On va se séparer d'un peuple barbare. Nous allons nous dépendre totalement à Dieu. Alléluia. Amen. Nous abandonnons totalement à Dieu. C'est alors nous allons vivre le miracle et les prodiges. Alléluia. Amen. C'est alors que nous allons vivre les solutions qui se naissent dans leur maternité. Alléluia.
1: Amen.
0: Cette parole mérite nos acclamations. Je t'invite ce soir, bien-aimé. Si jusque-là tu es encore en Égypte, malgré que tu participes à la prière de la maternité des solutions, je te prie que tu quittes l'Égypte. Cela veut dire que tu acceptes Christ comme ton Seigneur et Sauveur.
1: Amen.
0: Tu es avec nous chaque jour, chaque samedi, à la maternité des solutions. Tu as besoin des solutions venant de Dieu. Parce que la situation là a persisté. Mais tu n'es pas encore séparé avec un peuple barbare. Je te prie ce soir que tu te sépares avec un peuple barbare.
1: Amen.
0: Et tu verras la gloire de Dieu. Alléluia. Et tu verras le miracle. Et tu verras des solutions. Seulement ce qui empêche Dieu d'agir dans ta vie, dans ma vie, parce que jusque-là, tu es en Égypte. Jusque-là, tu es avec le peuple barbare. Tu es dans le monde avec son système. On te trouve partout, on te voit partout. Or, tu es un peuple mis à part. Quand tu seras un peuple mis à part, c'est alors que tu verras la gloire de Dieu, le Dieu de la Bible. Et les mêmes hier, aujourd'hui et éternellement. Alléluia. Ce qu'il a fait avec l'Israël, il est capable de le faire avec nous ce soir. Il est capable de le faire avec nous à cette époque. Parce qu'il n'a pas changé. Est-ce que tu peux prendre la décision de quitter l'Égypte? Est-ce que tu peux prendre la décision de donner ta vie à Jésus-Christ? Pour que tu deviennes le domaine de Dieu et le sanctuaire de Dieu. Lorsque tu deviendras le domaine de Dieu et le sanctuaire de Dieu, sache que les démons auront peur de toi. Même le diable aura peur de toi. La Bible déclare ici en bas, la mer le vit et s'enfuit. La mer sort de pouvoir, de puissance, de situations compliquées. Mais quand tu le vis, ils ont vu Israël sortir d'Égypte, se séparer d'un peuple barbare. Ils ont commencé à sauter. Malobi, eh, au bazar, ils sont sortis à sauter. Mais c'est le domaine de Dieu. C'est un peuple mis à part. Tu as besoin que la sorcellerie puisse t'obéir. En te voyant, les démons puissent trembler. Sors de l'Égypte. Sépare-toi d'un peuple barbare. Tu as besoin de la solution. Dieu est là ou pour apporter la solution dans ta famille. Mais le Seigneur t'attend que tu puisses revenir totalement à lui. Que tu laisses le monde avec son système. Tu te sépares avec les amis qui t'amènent dans le milieu où le Seigneur n'agrée pas. Il a besoin de toi et il t'appelle ce soir. Le Seigneur nous appelle ce soir, même nous qui sommes ici. Bien-aimés, si on est en train de vivre une vie de mélange, sachez bien que nous n'allons pas vivre la gloire de Dieu. Et les solutions ne viendront pas à nos problèmes. Que le Seigneur nous bénisse.

pas dire à Dieu, me voici tel que je suis. De toi-même, c'est impossible de quitter l'Égypte. C'est impossible de laisser le monde. C'est impossible de te séparer avec le peuple barbare. C'est impossible de te séparer avec cet ami-là. Parce que babisika me makayo, au moins on a bien. Mais avec le Saint-Esprit, c'est possible. Tu vas dire à Dieu, je m'abandonne.

un secours. Nous venons à toi pour te demander, viens nous secourir, Père. Nous sommes incapables de quitter cette vie, de laisser cette vie là que toi tu n'aimes pas, la vie que tu n'agrées pas, la vie de la débauche, la vie du mensonge, la vie de l'impudicité. Nous sommes là. Alléluia. Que tu restes, viens nous secourir.

Oh yes. Le Saint-Esprit est là pour nous soutenir, pour nous secourir, afin de nous détacher de cette vie-là qui n'honore pas Dieu.

Le ciel de la Bible est là.

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notre Dieu, qui nous fortifie avec ta paix éternelle, notre Dieu, au milieu de nos larmes, au milieu de nos difficultés, nous marcher dans mi-temps du feu, dans mi-temps ennemi, nous, Seigneur, nous vivre dans mi-temps, nous travailler dans mi-temps.

notre Dieu, ce mois de bonne nouvelle, ce mois l'Éternel, notre Dieu, pour vos anges, annoncez-nous les bonnes nouvelles, pour voyez l'Éternel, notre Dieu, et en bonne nouvelle, pour chacun de nous, mon Dieu, dossier nous bloqué, pour chacun de nous, Seigneur.

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Qui n'a mis tant non matin, hein, bon Dieu, fais ça pour nous, t'as pris l'Éternel, notre Dieu, bénis-yo avec yo, bon Dieu, et prends la première place au milieu de nous, Seigneur. Inspire-nous tout, l'Éternel, notre Dieu, inspire-nous tout, oui, Seigneur, inspire-nous tout, au nom de Jésus-Christ de Nazareth, notre Seigneur, sois glorifié au milieu de nous, sois exalté au milieu de nous ce matin, au nom de Jésus-Christ de Nazareth, notre Seigneur. Amen. Gloire à Dieu. Amen. 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

0: attaquer nous, mais faut nous la paix pour nous prier comme un fleuve immense. 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

je suis la lumière du monde. Celui qui me suit ne marchera pas dans les ténèbres, mais il aura la lumière de la vie. Oui, celui qui me suit ne marchera pas dans les ténèbres, mais il aura la lumière de la vie. Bien bas, Seigneur, matin, nous prosternons devant à l'église de Dieu sanctifié, Seigneur, avec nos amis internautes, l'Éternel, nous faisons seul, matin, l'Éternel, notre Dieu. Pour nous monter devant ton nom, Seigneur, matin, pour nous dire merci pour tout ce que tu as fait pour nous, l'Éternel. Merci, Seigneur, parce qu'au Kembe, l'Église est en vie. Merci pour victoire qu'au bail l'Église au matin. En dépit, Seigneur, de toute sa ennemie en fait, mon rend-nous plus que vainqueur, ou rend-nous victorieux, matin, l'Éternel. Matin, Seigneur, n'a plus mes voix devant pour nous adorer, au bon Dieu, et pour nous dire merci, Seigneur, parce que camper avec nous dans les moments difficiles, mon Dieu, ou là, dans le temps, nous, Seigneur, ou que mes mains nous conduisent, l'Éternel, notre Dieu. Merci, oui, matin, Seigneur, pour ce grand sacrifice, le sacrifice de notre Seigneur, sauveur Jésus-Christ, le même qui te baille la ville pour nous, pour jeudi, on est capable de bien laver, pour jeudi, on est capable de sortir dans les ténèbres, mais pour nous, te voir lumière au matin, n'abdou, merci, l'Éternel, notre Dieu, parce qu'on te songe, non, c'est vrai. 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

et condamnation. Mais en Jésus-Christ l'Éternel, vous descendez sur cette terre et payer pour nous le prix. Oui, Seigneur, pour la condamnation, nous, mon Dieu, ou pour tes péchés, nous, ou pour tes fardeaux, nous, Seigneur, pour nous être capables, l'Éternel, oui, venir, car l'été monde, nous, aujourd'hui, hein. Merci, oui, Seigneur, parce qu'on sauve nous, mon Dieu. Merci, l'Éternel, notre Dieu, pour tout autre, tout faire avec nous, déjà, mon Dieu fidèle, dans le nom de Jésus-Christ, matin, hein. Nous sentir, merci, toi, petit Seigneur, pour nous exalter, non, hein, pour nous faire pousser vers nous-mêmes, des cris de reconnaissance, hein, envers tout ce que tu as fait dans nos vies, dans la vie de nos petits-enfants. Oui, Seigneur, merci l'Éternel, notre Dieu, au bas le souffle de vie ce matin. Merci, oui, Seigneur, au bas de la santé. Et nous sentir, mon Dieu, c'est pour nous camper devant, dans l'adoration. C'est pour nous camper devant, Seigneur, avec nos mains élevées vers toi. Oui, l'Éternel, pour nous dire combien qu'on grand dans la vie, non? Combien qu'on grand, l'Éternel, oui, dans l'Église, combien qu'on merveilleux, Seigneur. Merci l'Éternel, notre Dieu. Parce que l'Éternel, ou pas jamais quitter nous seuls, ou pas la guerre, nous, mon Dieu, oui, dans un moment difficile, Seigneur, ou qu'est-ce nous, ou marcher avec nous, ou conduire nous, Seigneur, c'est ça, oui, les enfants d'Israël, oui, malgré leurs péchés, mais t'es réalisé, mon Dieu, côté dans mi temps, oui, Seigneur, l'ennemi a le campé en face, ou t'es campé pour yo, ou t'es bataille pour yo, ou t'es baillé la victoire, l'Éternel, matin, Seigneur, nous croyons, nous avons confiance, quoi, avec nous, mon Dieu. Oui, Seigneur, merci, oui, l'Éternel, parce qu'on prend bataille pour nous, on prend combat pour nous, on crase ses cœurs pour nous, Seigneur. Et l'Éternel nous dit, même l'un de tous les bouts de guerre, nous n'avons pas besoin de peur, parce qu'on l'a avec nous, Seigneur. On va nous la paix, mon Dieu. Oui, Seigneur, on va nous la paix, dans mes temps cœur, Seigneur. On va nous la paix, l'Éternel, notre Dieu. Merci, oui, pour cette paix qu'on va nous, en Jésus-Christ, le prince de paix. Je dis à Seigneur qu'elle ne va pas sauter. Je dis à mon Dieu fidèle, nous pas hébreux. Le Seigneur, n'importe ça qui a passé, n'importe ça qui a traversé, mais Seigneur, nous avons la paix. Merci, oui, Seigneur, pour cette paix intérieure qu'on bat nous, mon Dieu. Merci, Seigneur, pour tout son fait pour nous. Merci, mon Dieu fidèle. Oui, Seigneur, maintenant, combien pour nous pas louer. Maintenant, mon Dieu, nous levons dans le bien, oh Seigneur, car tu as fait pour nous de grandes choses. Dans le nom de Jésus-Christ de Nazareth, notre Seigneur, continuez à faire route avec nous. Continuez à avancer avec l'Église, oh Seigneur, car nous connaissons, mon Dieu, victoire, c'est pour nous lier, Seigneur. Merci infiniment, mon Dieu fidèle. Vous faites nous grâce, l'Éternel. Vous prenez soin de nous chaque jour. Oui, mon Dieu fidèle. Malgré, mon Dieu, moments difficiles, montrez-nous encore une fois que les temps difficiles, ce sont les temps des miracles de Dieu. Vous faites pile bagaille pour nous, Seigneur. Vous faites de nous sans pas t'espérer. Merci, oui, mon Dieu. Vous prenez soin de nous chaque jour. Vous faites provision spirituelle pour nous. Vous faites provision matérielle pour nous, Seigneur. Vous pas quitter, n'abandonner. Vous pas quitter, Seigneur. Oui, la fin finira avec nous, car Seigneur, par serviteur David, il dit, j'étais jeune, je vieillis, je n'ai jamais vu un juste abandonné, ni sa postérité m'a dit à son pain. Merci, oui, mon Dieu, parce que Seigneur, ou avec nous, oui, nous pas peur, nous pas ébranler, nous pas douter, mon Dieu, parce que présent sous là, ou mener nous, ou conduire nous, ou marcher avec nous, Seigneur. Merci pour l'église au matin, hein, qui campait devant, Seigneur, où t'es dit, la parole, je bâtirai mon église, hein, et que les portes du séjour des morts ne prévaudront point contre elle. Hein. Ça fait comprendre, mon Dieu, quelque chose de difficulté que l'Église a traversé. Mais Seigneur, ou là avec nous, ou là dans le nous, et bataille, c'est pour nous lier. Oui, victoire, c'est pour nous lier. Ou mettez-nous dehors, Seigneur, dans ça nous je dis, hein. Ou mettez-nous dehors, ou avancer à l'Église, ou l'Éternel, notre Dieu. Ou retirez là, ça notre tombeau, hein. Ou mettez-le dehors, Seigneur. Ou retirez Daniel, la force au lion, hein. Ou mettez-le dehors, Seigneur. Maintenant, nous connaissons, mon Dieu. Oui, ou mettez, Seigneur, nous dehors. Ami internaute, nous, dans ça nous Seigneur. Pendant que y a chanté, maintenant, ou mettez-le dehors. Pendant que le récepteur ouvre, Seigneur, pour recevoir ce service, ou à faire un bagage spécial pour vous, ou à mettre au dehors dans sa vie, dans le nom puissant de Jésus-Christ, nous disons merci par avance l'Éternel, parce qu'on peut agir pour nous, Seigneur. Oui, on peut agir puissamment en notre faveur. Merci. Bénis ce service pour nous encore une fois. Bénis l'Église au matin. Bénis chaque monde qui branche l'Éternel. Bénis, Seigneur, nos musiciens. Oui, fais-nous grâce, Seigneur. Bénis les dirigeants avec nous, Seigneur. Oui, bénis nos conduits, nos pères, dans le nom de Jésus-Christ, soit élevé, soit glorifié parmi nous. Oui, Seigneur, toute la gloire, tout revienne au nom de Jésus-Christ de Nazareth, notre Seigneur. Amen.

0: préparation, célébrer, recommencer.
1: Foncez comme un divin Seigneur matin, un signe d'action de grâce. Son privilège que mon Dieu fait. 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Qui fait capable d'adorer le jour. Balancez mes devant mon Dieu. Merci Seigneur.

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0: te les vois comme ça. Ou toujours fidèle.
1: Ou toujours fidèle.
0: Chaque jour, prends soin, moi, Seigneur.

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secoué, mais l'église de Dieu sanctifié, que mon Dieu bénit. Je sais.

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1: Que la grâce de Dieu soit avec vous. L'Église, amis internautes, veuillez vous mettre debout pour la lecture de la parole de Dieu. Que nous trouvons dans Éphésiens 4, du premier verset jusqu'au 12e verset. Je lis pour vous. Je vous exhorte donc, moi, le prisonnier dans le Seigneur, à marcher d'une manière digne de la vocation qui vous a été adressée, en toute humilité et douceur, avec patience, vous supportant les uns les autres avec charité, vous efforçant de conserver l'unité de l'esprit par le lien de la paix. Il y a un seul corps et un seul esprit, comme aussi vous avez été appelés à une seule espérance par votre vocation. Il y a un seul Seigneur, une seule foi et un seul baptême. Un seul Dieu et Père de tous, qui est au-dessus de tous, et parmi tous et en tous. Mais à chacun de nous, la grâce a été donnée selon la mesure du don de Christ. C'est pourquoi il est dit, étant monté en haut, il a emmené des captifs et il a fait des dons aux hommes. Or, que signifie « il est monté » sinon qu'il est aussi descendu dans les régions inférieures de la terre. Celui qui est descendu, c'est le même qui est monté au-dessus de tous les cieux afin de remplir toutes choses. Et il a donné les uns comme apôtres, les autres comme prophètes, les autres comme évangélistes, les autres comme pasteurs et docteurs, pour le perfectionnement des saints, en vue de l'œuvre du ministère et de l'édification du corps de Christ. C'est ici que s'achève la lecture de la parole de Dieu. Gardez la même position, nous allons entonner la doxologie.

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Seigneur, sorti de côté ça. 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

jamais, Seigneur, tu seras l'agneau sur le trône. Oui, Seigneur, à jamais, tu seras l'agneau sur le trône. Et nous fléchirons les genoux devant toi, l'Éternel, notre Dieu. 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Merci infiniment, notre Père, parce que toujours là pour nous, Seigneur Dieu. Merci pour ce premier dimanche de ce nouveau mois, l'Éternel, notre Dieu, ce sixième mois de l'année 2026. Bon Dieu, n'a pas espéré une bonne nouvelle, l'Éternel, notre Dieu, n'a pas espéré, Père très saint, une intervention de ta part, car tu es l'agneau immolé pour le pardon de nos péchés, sous tes bailles têtes comme suprême sacrifice pour sauver.

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0: 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L'offrande, c'est encore une adoration à Dieu. L'offrande, ou son façon d'adorer le Seigneur. Et la première offrande que le Seigneur nous demande, c'est nous-mêmes, frères et sœurs. C'est la première offrande. Et ça fait que l'apôtre Paul te dit, pour les bien-aimés de Macédoine, il dit comme ça, ils se sont d'abord donnés au Seigneur, puis à nous. 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Toujours le pourvoyeur. Merci parce que, Seigneur, on a pourvu à nos besoins. Oui, selon ta grande miséricorde, l'Éternel. 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
2: Béni soit l'Éternel. Béni soit l'Éternel. Béni soit l'Éternel. Bonjour l'Église. Si nous avons un thème matin pour me parler, nous avons dit quand le feu du Saint-Esprit descend. Quand le feu du Saint-Esprit descend. Et si je cherche une parole dans la Bible pour me dire, quand je me joigne une parole comme ça, je vais aller dans Actes des Apôtres, dans le chapitre 2, et je prends 4 versets pour vous, mais au même, vous avez le devoir pour l'île net. Il dit, le jour de la Pentecôte, ils étaient tous ensemble dans le même lieu. Tout à coup, il vint du ciel un bruit comme celui d'un vent impétueux. Et il remplit toute la maison où ils étaient assis. Des langues semblables à des langues de feu leur apparurent, séparées les uns des autres, et se posèrent sur chacun d'eux. Et ils furent tous remplis du Saint-Esprit et se mirent à parler en d'autres langues selon que l'Esprit leur donnait de s'exprimer. Quand le feu du Saint-Esprit descend. Faut Maxim, m'a dit que le dimanche de la Pentecôte n'est pas simplement une célébration religieuse. Jean en pile mon dit. Mais le dimanche de la Pentecôte, c'est aussi le rappel d'un jour où le ciel a touché la terre. Amen. Un jour où Dieu a changé des hommes faibles en témoins puissants. Béni soit l'Éternel. Un jour aussi où la peur a quitté les cœurs et où le feu de Dieu est descendu sur l'église. M'a dit ou bien, avant la Pentecôte, Pierre t'es peur. Il vit ça, la caille. Avant la Pentecôte. Vous songez, Pierre, sous l'Améa, le rencontrer avec Jésus. Monsieur dit, ça, son fantôme. Jésus dit, non, monsieur, c'est moi. Puis elle dit, si c'est où, permettez-moi qu'à faire expérience dans tout. Et Bible a dit, Pierre mettez pied. Et il tombait marcher sous de l'eau. Aussitôt que Dieu quittait Jésus, la peur entrait dans lui. Et quand la peur entrait, Pierre commençait à enfoncer dans de l'eau. Avant la Pentecôte, Pierre était peur. Avant la Pentecôte, les disciples étaient enfermés. Monsieur Yo, pas de capacité la caillon à l'autre. Non, monsieur était très fermé. Non, yo. Avant la Pentecôte, les cœurs étaient troublés. Avant la Pentecôte. Avant la Pentecôte, l'église en général, d'une manière générale, l'église était silencieuse avant la Pentecôte. Parce que pour l'église d'exposer, il faudrait-il que la puissance du Saint-Esprit soit capable d'agir. Et le ça, l'église d'une manière générale, pourquoi amen, oui, fondée avant la Pentecôte. Mais la Bible a dit que après la Pentecôte, béni soit l'Éternel. Et c'est ça me remet, hein? Et c'est ça que fait matin, hein, mon aveu, nous capables là tout matin, hein, après la Pentecôte. Après la Pentecôte, quelqu'un soit type de chaîne, de capacité, aïe aïe aïe, béni soit l'Éternel, après la Pentecôte. Après la Pentecôte, ou capable la maladie. Amen. Après la Pentecôte, amen, oui. Ou qu'a déclaré que les chaînes spirituelles tombaient. Béni soit l'Éternel après la Pentecôte. Après la Pentecôte, les malades sont guéris après la Pentecôte. Ça qui est intéressant, c'est que avant la Pentecôte, c'est Jésus qui t'a fait. Même les messieurs étaient là. Et à tel point, Jésus voyait monsieur, yo, ils font expérience. Le nègre arrivé, gon papa, gon petite, qui possédé par des démons. Et Bible a dit que monsieur a fait tout ça, il connaît des démons pas qu'à aller. Et puis papa a dit, pas une autre solution, c'est jeûner avec Jésus. Et papa a cherché jeûner Jésus.
3: 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Mais mon bagage moi dans Bible c'est que Bible a dit que monsieur entend tout le monde aller pour venir poser Jésus question. Maître, qu'en est-il? Montez dis-nous ça pour nous faire pour nous guérir moun. Comment cela fait-il que nous arrivons devant Kassa, nous fait toutes sortes d'innoments en rien pas réalisé. Et me remet parole là, le Jésus dit monsieur, vous entendez bien. C'est pas toute situation qui ca aller. On simple la prière. Ma konna ki es m'a parlé matin. 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Même qui va les jeûner de matin m'a prescrit ou li. Moi même ouais là lundi, mercredi, vendredi sous sac mais pour nous. 3 jours dans semaine là. M'va vivre sans jeûne. M'va pas camper. Non. Spirituellement m'va pas camper. Gè de combat ou la donne jeûne capedo. Et c'est pas moi qui dit la Bible qui enseigne, c'est pas n'importe qui qui dit, Jésus qui dit. Il dit monsieur yo, il y a une situation trouvez nous, c'est dans le jeûne et dans la prière. Dans le jeûne et dans la prière. Et ça c'est après la Pentecôte. Les démons fuient. Ou qu'a camper devant un baka pour dire commandez. Et vous mettez dans la l'air dans le nom puissant de bon nom de vous citer. Ah, quelqu'un soit un modèle méchant. Je garantis ça. 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Bon, me disons aux amis ce matin. Pas jamais arriver dans le travail sans pas citer non Jésus avant d'entrer. Même lorsque vous avez prié la caille, vous avez prêté n'importe travail là. Mais Jésus devant. Jésus. Pendant qu'il vient dans la salle là, Jésus. Pendant qu'il prend les chaises bureau à Bouchita, Jésus. Pendant qu'il finit Chita, ah, je ne sais pas pourquoi nous m'attendons. Le nom qui est au-dessus de tous les noms, où nous l'avons cité, Dieu n'a pas campé. Tout genou fléchit devant ce nom. Après la Pentecôte. Après la Pentecôte, les nations entendent parler de Jésus. Parce que monsieur a une mission pour prêcher la bonne nouvelle après la Pentecôte. Jésus dit, monsieur, yo, le Saint-Esprit descend sur vous. Après la Pentecôte. Après la Pentecôte, le feu de Dieu commence à brûler. Après la Pentecôte. Après la Pentecôte, frère Maxime, regardez, vous qu'on cite non Jésus seulement. Et puis des gaps faites dans le grand ennemi. Amen, oui. Vous ne comprenez pas ce que vous avez dit. Les puissances en dedans, quand on campe pour commander, même si c'est Jérémie, même si c'est notre Sibiron, quel que soit le lieu, ou commander pour du feu prend. Expérience que je vis. Ou commander du feu, on dit boule. 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Et tant qu'a peut-être fait nous défaut pour nous dire toute bagaille que la Pentecôte enseigne. 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La Pentecôte nous enseigne à prendre ça net, tout qu'un ça dans l'esprit. Là, le Saint-Esprit descend. Pas grand rien qu'arrêté comme avant. Vous va comprendre. Le Saint-Esprit descend. Ça que t'es qu'on passé hier, pas qu'à passer encore aujourd'hui. Le Saint-Esprit descend. Très bien, ça le dit. Dans Acte 2, verset 1er, la Pentecôte commence par l'unité. Et c'est une prescription, une bonne matin. Sans l'unité, pas que la Pentecôte. Amen, oui. Lisez dans Acte 2, ils étaient tous ensemble, où ça? Dans le même lieu. Dans le même lieu. 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

0: 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Merci Seigneur parce que tu es ensemble avec nous. 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Que vous continuez à utiliser, Seigneur. Continuez à déverser grâce dans la vie pour continuer à faire travail ou à plus bien chaque jour. Et merci pour nos musiciens. 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Soit pour chanter ou bien pour faire une prière quelconque. Nous sommes certains que vous êtes en des prières nous. 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Ce mois de juin, le mois de bonne nouvelle. 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Merci pour vous-même qui toujours là souligne pour mettre voix ensemble avec nous pour faire monter vers trône des cris de louange, des cris d'exaltation, des cris de remerciement. 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Va diriger pas nous yo, comme tu l'as fait pour les enfants d'Israël dans le désert. Dirige nos pas avec nous. Nous t'en prions au nom de Jésus-Christ, celui qui a vaincu la mort, celui qui est ressuscité et qui revient bientôt pour prendre son Église. Et nous connaissons au dernier jour, nous va avec vous pour le temps et pour l'éternité. Au nom de Jésus-Christ de Nazareth, notre Seigneur, nous t'en prions, Père. Amen.
1: Gloire à Dieu. Levez-moi en l'air. L'Éternel, grand créateur de toutes choses, toi qui bénis ton peuple et qui le rend heureux, que ta paix soit sur nous, que ta grâce nous accompagne. Oui, que ta bénédiction soit dans notre maison, dans nos demeures. Non seulement pour aujourd'hui, mais jusqu'au grand matin de l'éternité bénie. Sois toujours notre force, sois toujours notre bouclier, sois toujours notre lumière. Au nom de Jésus-Christ de Nazareth, notre Seigneur, soyez bénis de la part de l'Éternel, notre Dieu. Citons ensemble Galates 6, verset 17. Une deuxième fois. Troisième fois. Car je porte sur mon corps les marques de Jésus-Christ. Amen. Qu'il en soit ainsi. Frappez mes mains pour le Seigneur. Bonne semaine dans le Seigneur. Que le Seigneur vous accompagne. Que le Seigneur soit toujours votre lumière. Soyez bénis de la part de l'Éternel, notre Dieu. Que le Seigneur vous bénisse. Merci d'avoir été des nôtres. Merci de partager la page de l'Église de Dieu sanctifiée. Que le Seigneur vous bénisse.

qui m'a sauvé, il est mon Dieu. Je le célébrerai, il est le Dieu de mon Père, je l'exalterai. L'Éternel est un vaillant guerrier, l'Éternel est son nom. Il a lancé dans la mer les chars de Pharaon et son armée. Ses combattants d'élite ont été engloutis dans la mer rouge. Les flots les ont couverts. Ils sont descendus au fond des eaux comme une pierre. Ta droite, ô Éternel, a signalé sa force. Oui, Seigneur, ta droite, ô Éternel, a écrasé l'ennemi. Oui, Seigneur, ta droite, ô Éternel, a signalé sa force. Ta droite, ô Éternel, a écrasé l'ennemi. Oui, par la grandeur de ta majesté, tu renverses tes adversaires. Tu déchaînes ta colère, elle les consume comme du chaume. Au souffle de tes narines, les eaux se sont amoncelées. Les courants se sont dressés comme une muraille. Les flots se sont durcis au milieu de la mer. L'ennemi disait, je poursuivrai, j'atteindrai, je partagerai le butin. Ma vengeance sera assouvie, je tirerai l'épée, ma main les détruira. Tu as soufflé de ton haleine, la mer les a couverts. Ils se sont enfoncés comme du plomb dans la profondeur des eaux. Oui, qui est comme toi parmi les dieux, ô Éternel? Qui est comme toi magnifique en sainteté, digne de louange, opérant des prodiges? Oui, Seigneur, qui est comme toi parmi les dieux, ô Éternel? Qui est comme toi magnifique en sainteté, digne de louange, opérant des prodiges? Oui, Seigneur, qui est comme toi parmi les dieux, Éternel, qui est comme toi, magnifique en sainteté, digne de louange, opérant des prodiges. Oui, Seigneur, tu es incomparable, tu es le Dieu d'Abraham, le Dieu d'Isaac, le Dieu de Jacob. Tu ne changes pas d'âge en âge, de génération en génération, Seigneur. Tu es toujours le même. Seigneur, merci pour ton grand amour ce matin, qui a fait de nous un royaume et des sacrificateurs par le sacrifice à la croix de Jésus-Christ de Nazareth, notre Seigneur. Jésus-Christ de Nazareth, l'agneau immolé pour le pardon de nos péchés. Jésus-Christ, par son

fait pour nous, pour que tu sortis avec nous, l'Éternel notre Dieu, pour que tu mettes nos matins. Merci pour ce privilège que tu nous accordes, l'Éternel, d'être dans ta présence ce matin. Nous sommes heureux, Seigneur, car tu as fait choix de nous pour que nous soyons, l'Éternel notre Dieu, un royaume et des sacrificateurs pour ta gloire et ton honneur. Merci, Seigneur, infiniment pour le sacrifice de Jésus-Christ à la croix, notre Seigneur, qui exprime ton amour infini pour nous, Seigneur Dieu. Jésus-Christ, l'expression de ton amour suprême pour nous matins. C'est grâce à sang qui t'est coulé qui fait que nous capables de venir ici à l'église de Dieu, sanctifié dans ce culte spécial en ce deuxième dimanche, l'Éternel, notre Dieu, de ce cinquième mois de l'année 2026. Ébénézer, Ébénézer, jusqu'ici, l'Éternel, notre Dieu, tu nous as secourus. Merci pour la justification par la foi. Merci pour le sang de l'agneau qui a été immolé, pour le pardon de nos péchés, qui nous a lavés, qui a lavé, qui a purifié ton église ce matin. Merci pour chacun de nous, où tu as la force nécessaire pour venir ici à l'église de Dieu sanctifié. Merci pour chacun de nous, de loin ce matin, l'Éternel, notre Dieu, où permettre qu'il branche

pour chaque auditeur, auditrice un peu partout à travers le monde, Seigneur Dieu, qui branche matin, qui pourra le partager service à mon Dieu. 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comprendre bien, Seigneur, mais au même l'Éternel, notre Dieu, où est, Seigneur Dieu, ça nous a fait, où est côté manquillé, où est côté ignorance, pour cela, Père, débattis-nous de la chair et le sang, remplis ton peuple ce matin, remplis chacun de nous, ici présent, l'Église de Dieu, sanctifié, et nous-mêmes qui loin, Seigneur, connectez-nous ensemble, matin, pour nous capables de chanter, pour nous capables de louer, non, Seigneur, pour tout ce qui fait pour nous. Merci encore une fois, l'Éternel, notre Dieu, parce que tu nous as fait la promesse. Là, deux ou trois sont assemblés en ton nom. Tu es au milieu d'eux en esprit, même soit absent de corps. Mais ce matin, tu es présent au milieu de nous, en esprit, Seigneur. Oui, Père très saint, prends la première place. Sois glorifié, que ton bras puissant, l'Éternel, notre Dieu, agisse en notre faveur. Oui, l'Éternel, nous qui sommes malades ce matin, permets au Dieu que nous puissions trouver la guérison, l'Éternel, notre Dieu, pendant que nous chanté là, pendant que Seigneur Dieu n'a pas prié là, on va toucher santé, non, on va toucher nos côtés malades là, mon Dieu, on va entrer dans tristesse, non, on va porter la joie, Seigneur Dieu, on va entrer dans découragement, non, Seigneur, on va entrer dans faiblesse, non, oui, l'Éternel, notre Dieu, et ainsi on va fortifier, non, on va guérir cœur, nous qui blessés, mon Dieu, on va guérir pensée, non, si là, au Père très saint, un peu partout à travers le monde, qui malade dans l'âme, qui malade dans l'esprit, oh mon Dieu, qui découragé, qui abattu ce matin, qui gonde l'eau dans les yeux, qui frappé par un deuil quelconque, Seigneur Dieu, nous lever au devant au matin et demandons grâce pour la vie.

Au milieu de nous ce matin, que ton Saint-Esprit nous libère l'Éternel de nos captivités, Seigneur Dieu, Que ton Saint-Esprit nous libère de nos captivités, Seigneur l'Éternel, notre Dieu. Que ton Saint-Esprit nous libère de nos addictions, l'Éternel, notre Dieu, qui parfois plaisir matin, mettez nos conditions pour l'Église ou adorer, pour l'Église ou chanter pour vous, Seigneur. Fais-nous grâce. Nous avons besoin de toi ce matin. L'Éternel, notre Dieu, manifeste-toi en la personne de Jésus-Christ de Nazareth, notre Seigneur. Tu nous as fait la promesse, Seigneur, d'être avec nous tous les jours jusqu'à la fin du monde. Manifeste ta présence au milieu de nous ce matin, ici à l'Église de Dieu sanctifiée. Manifeste-toi, l'Éternel, notre Dieu. Manifeste, oui, l'Éternel, ton bras puissant, Seigneur, et ainsi pour pouvoir sortir édifié, et chacun de nous va sortir construit, restauré, au nom de Jésus-Christ de Nazareth, notre Seigneur.

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Gloire à Dieu. Comment répondrai-je à l'Éternel pour ses bienfaits envers moi? L'Éternel a fait pour nous de grandes choses et nous sommes dans la joie. Seigneur éternel, Dieu tout-puissant, grand créateur de toutes choses, roi des siècles immortels, invisibles. 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

Yes. Amen. 214, verset 10.

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Gloire à Dieu, adorable, tendre Père céleste, Rédempteur béni, Dieu de grâce, dispensateur de grâce, auteur de toute vie, nous bénissons, nous adorons, nous exaltons, nous glorifions au matin. 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
1: Amis internautes et vous tous qui êtes ici présents ce matin, que la paix et la grâce de Dieu vous soient multipliées. L'Assemblée est priée de se mettre debout pour la lecture de la parole de Dieu que nous trouvons dans le livre des Psaumes. Le chapitre 20, du verset 1er jusqu'au 10e verset. Le psaume, chapitre 20, nous lisons les versets 1er jusqu'au 10e verset. Je lis pour vous. Que l'Éternel t'exauce au jour de la détresse. Que le nom du Dieu de Jacob te protège. Que du sanctuaire, il t'envoie du secours. Que des sillons, ils te soutiennent. Qu'ils se souviennent de toutes tes offrandes. Qu'ils agréent tes holocaustes. Qu'ils te donnent ce que ton cœur désire. Et qu'ils accomplissent tous tes desseins. Nous, nous réjouirons de ton salut. Nous lèverons l'étendard au nom de notre Dieu. L'Éternel exaucera tous tes vœux. Je sais déjà que l'Éternel sauve son oin. Il l'exaucera des cieux. De sa sainte demeure, par le secours puissant de sa droite. Ceux-ci s'appuient sur leurs chars, ceux-là sur leurs chevaux. Nous, nous évoquons le nom de l'Éternel, notre Dieu. Eux, ils plient et ils tombent. Nous, nous tenons fermes et restons debout. Eux, ils plient et ils tombent. Nous, nous tenons fermes et restons debout. L'Éternel sauve le roi, qu'il nous exauce quand nous l'invoquons. C'était la parole bénie. Gardez la même position pour la doxologie.

du soleil levant jusqu'à son couchant. Que le nom de l'Éternel soit béni. Que le nom de l'Éternel soit exalté. Que le nom de l'Éternel soit célébré. Matin, Seigneur, mais nous réunis, Seigneur, à l'église de Dieu sanctifié, l'Éternel, en signe de tête, en signe de reconnaissance pour tout ce que tu as fait pour nous, l'Éternel, notre Dieu. 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Merci pour le souffle de vie renouvelé ce matin. Merci, l'Éternel, si nous sommes encore vivants, Seigneur. 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Et matin, l'Éternel, n'a crié au effort. Nous sommes le produit de ton amour. Nous sommes le produit de ta grâce. Nous sommes le produit de ton sang. Le produit de ta miséricorde, Seigneur. 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Pour nous faire pousser vers nous-mêmes nos cris de reconnaissance. 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Mais Seigneur, mais nous unis-nous ensemble. De même cœur, l'Éternel, d'une seule voix, Seigneur. 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Tu es parmi nous, Seigneur. 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Nous m'avons tant pris, Seigneur, on va toucher d'une façon spéciale, on va toucher au Seigneur, on connaît qui ça a besoin, oui, mieux que vous-même, Seigneur, mais au même l'Éternel qui sondait les 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

Bonjour l'Église, comment nous y est? 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Dans mes assemblées à l'île pour moi, s'il te plaît. 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Nous parlons. Nous vous comparons. Nous avons même besoin de nous vers la Bible, nous connaissons déjà. 3, 4. 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Le livre des Psaumes est une source profonde de consolation, une source profonde de louange et de vérité spirituelle. 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
0: 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Sans l'intervention divine, ni moi-même ni nous-mêmes nous vulnérables. 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Un bon Dieu qui remet sauver moun. Un bon Dieu l'on en détresse qu'on n'a pas besoin de casser parce qu'elle n'est pas capable. 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Serviteur a dit si l'Éternel n'était pas. Et ça, c'est le cœur du verset. Et le cœur du verset, il reposait sous vérité ça. Dieu intervient. Si l'Éternel n'était pas mon secours. Le mot secours, là, dans l'évangile fort. Mais ça le dit. Assurément, on n'a plus fort passé, ou il n'a plus gros livre passé. Mais il y a trois bagages que j'ai envie de dire maintenant. Le mot secours. Le mot secours, il veut dire yon aide immédiate. 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C'est seul bon Dieu qui a intervenu. Pour moi, il y a un cas là-dedans, Maxime. Il ne va pas prendre une seconde, non. Une situation trouvée, tu ne vas pas passer, non. C'est comme si l'humanité a un problème pour le sauver. L'Éternel fait tout ça qui dépend de lui selon la Bible, dans l'Ancien Testament. 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
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Il est un cri du cœur, devenu un témoignage de victoire. 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

l'Esprit de l'Éternel reposera sur lui. Esprit de sagesse et d'intelligence, esprit de conseil et de force, esprit de connaissance et de crainte de l'Éternel. 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

Alléluia. Nous sentons que vous poussons. Alléluia. Crie Alléluia. Alléluia.

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Je bénirai l'Éternel en tout temps. Sa louange sera toujours dans ma bouche. 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

passé. Que tes compassions viennent en hâte au-devant de nous, car nous sommes bien malheureux. Secours-nous, Dieu de notre salut, pour la gloire de ton nom. Délivre-nous et pardonne nos péchés à cause de ton nom. 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

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Virez-vous sous nous, Seigneur Dieu, Père Saint. Au nom de Jésus-Christ.

0: nous, Seigneur Dieu. Au grand jour, Seigneur Dieu. Nous va paraître, Seigneur Dieu. Ou capable de joindre nous dans la position que vous te mettez nous, Seigneur Dieu. T'en prie, fais-nous grâce, Seigneur Dieu, Père Saint. Qu'aimez-nous, gardez-nous, Seigneur Dieu, Père Saint. T'en prie, ou va mettre parole sous bouche nous. Ou va prendre contrôle l'esprit nous, Seigneur Dieu, Père Saint. Pour l'esprit nous pas vaciller. Qu'aimez-nous, Seigneur Dieu. 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Les mêmes cap vivre, cap régner au siècle des siècles.
1: Nous avons pleuvé capé. La Bible en amont. Nous crions merci, Seigneur. Merci, Seigneur.
2: Merci, Seigneur.
1: Merci, Seigneur. Nous vous ensemble avec moi. Dans Somme 143 pour la lecture de la parole de Dieu. À nos internautes, nous invitons au matin à ouvrir Bibou ensemble avec nous. Dans Somme 143 à la gloire de Dieu.

je l'ai pour vous. Éternel, écoute ma prière. Prête l'oreille à mes supplications. Exauce-moi de ta fidélité, dans ta justice. N'entre pas en jugement avec ton serviteur, car aucun vivant n'est juste devant toi. L'ennemi poursuit mon âme, il fout la terre ma vie. Il me fait habiter dans les ténèbres, comme ceux qui sont morts depuis longtemps. Mon esprit est abattu au-dedans de moi. Mon cœur est troublé dans mon sein. Je me souviens des jours d'autrefois. Je médite sur toutes tes œuvres. Je réfléchis sur l'ouvrage de tes mains. Je tends mes mains vers toi. Mon âme soupire après toi, comme une terre desséchée. À toi de m'exaucer, ô Éternel. Mon esprit se consume. Ne me cache pas ta face. Je serai semblable à ceux qui descendent dans la fosse. Fais-moi dès le matin entendre ta bonté, car je me confie en toi. Fais-moi connaître le chemin où je dois marcher, car j'élève à toi mon âme. Délivre-moi de mes ennemis, ô Éternel. Auprès de toi, je cherche un refuge. Enseigne-moi à faire ta volonté, car tu es mon Dieu. Que ton bon esprit me conduise sur la voie droite. À cause de ton nom éternel, rends-moi la vie. Dans ta justice, retire mon âme de la détresse. Dans ta bonté, anéantis mes ennemis et fais périr tous les oppresseurs de mon âme, car je suis ton serviteur. Oui, éternel, dans ta bonté, anéantis mes ennemis et fais périr tous les oppresseurs de mon âme, car je suis ton serviteur. Que Dieu bénisse sa parole. Gardez la même position pour la doxologie.

Élevez-vous linteau. Élevez-vous portes éternelles. Que le roi de gloire fasse son entrée. Qui est ce roi de gloire? L'Éternel fort et puissant. L'Éternel puissant dans les combats. Portes, élevez vos linteaux. Élevez les portes éternelles. Que le roi de gloire fasse son entrée. Oui, que le roi de gloire fasse son entrée. Que le roi de gloire fasse son entrée à l'église de Dieu sanctifiée ce matin. 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

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Nous venons au premier place dans la vie. Nous venons dire au Seigneur.

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2: La grâce et la paix de Jésus soient avec vous.

0: 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Moi, j'ai un sujet sensible. Dieu pardonne le pécheur, mais le péché ne pardonne jamais. Dieu pardonne le pécheur, mais le péché ne pardonne jamais. 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Il fait mieux que n'importe quel type d'organisation. Ce Dieu merveilleux. 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Et monsieur rentré dans la forêt, écarté de la foule, pour la méditer, pour qu'il soit toujours vaincu. 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Il fait ça pendant 6 fois pour atteindre le sommet, alors il n'est pas capable. Mais elle descend dans la 6e fois, et puis lui, elle ramasse force, il ramasse force, il ramasse force, et puis il pour. Et puis il atteint le sommet. Robert Bruce dit certainement, si je passe trop moins en revue, 7e fois, m'a vaincu. 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Et puis il dit, monsieur Longer, mais on prend. Moi-même, comment me symboliser? 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Plongé sur un monde agité par toutes sortes d'idéologies. Mais par le chemin de la croix, il y a une possibilité, quel que soit côté tombé, pour remonter à la surface. Reprends encore ton souffle de vie. Parce que c'est peut-être ça, en dans création, bon Dieu, pas d'accord détruire, livré en dans le créer une nouvelle possibilité. 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Et pas jamais jouer avec quel que soit minute qu'on passe dans la présence de mon Dieu. Parce que ça a coûté l'éternité. Dieu pardonne le pécheur. Mais le péché ne pardonne jamais. Si vous avez vos Bibles avec vous, qui paillent bibelot, mais qui est digne pour l'ouvrir, Marc 2, verset 7b. Marc 2, 7b. Proverbe 13, 21. Bien rapide, m'appelez deux textes à vous. Pour l'instant. Très rapide. Bon, les proverbes, comme moi la donne pour l'économie du temps. 13, verset. Marc 2, verset 7b. Proverbe 13, 21. Mais ça le dit. Le malheur poursuit ceux qui pêchent, mais le bonheur récompense les justes. Le malheur poursuit ceux qui pêchent, mais le bonheur récompense les justes. Allons voir Marc chapitre 2, verset 7b. Même les premières parties, mais il y en a B à m'a campé. Marc 2, verset 7. Et ça le dit. Comment cet homme parle-t-il ainsi? Il blasphème. Qui peut pardonner les péchés si ce n'est Dieu seul? À la vérité, que ce soit les Juifs ou quel que soit le monde qui sur la terre entière, ils sont conscients que c'est bon Dieu qui a le pouvoir pour pardonner les péchés. Notez trois textes à Umbalbao. Dans le psaume 32, verset 5. Dans le psaume 51, verset 3. Dans Ésaïe 43, verset 25. Je reprends. Psaume 32, verset 5. Ésaïe et psaume 51, verset 3. Ésaïe 43, verset 25. Une dernière fois. Psaume 32, verset 5. Psaume 51, verset 3. Ésaïe 43, verset 25. Tous les trois textes parlent de transgression. Seul bon Dieu qui a effacé transgression. Parce que par définition, qu'est-ce que le péché? Le péché, c'est la transgression de la loi de Dieu. Ça, c'est une définition qui est en rapport avec les ordonnances de Dieu. Mais il y a une autre définition aussi pour le pécheur. C'est-à-dire, on le définit comme rater la cible. Péché, c'est rater la cible. C'est comme viser quelque chose que vous pensez que vous n'avez pas atteint, pourtant c'est contraire qui vivait. C'est-à-dire, jamais, je dis jamais, le pécheur n'atteint jamais l'objectif visé par rapport à son péché. Il est toujours raté cible. L'homme et le péché ont toujours croit bien raison. Ou croit bien intelligent. Et c'est le saut que tu fais. L'homme et le péché croit que tu as dupé tout le monde. Et en réalité, puis devant après ses têtes ou tomber. Demandez à Jacob, il vous le dira. Il était si habile avec sa mère pour le cas voler la bénédiction du doigt d'aînesse. Mais on peut comprendre que ça t'est étonné quand le trompeur a été trompé. Chez Laban, pendant 7 ans de travail pour Rachel, elle est levée en bas alcool, où c'est Léa qu'elle saute vivre avec. Parce que simplement, il était trompé dans cette famille, dans cette contrée. Il n'y a pas marié tisseur avant grande sœur. La bandit, souffle les Rachel, ou a pas obligé de faire 7 ans encore. Il a dû travailler 14 ans pour le gain Rachel. Mais comme en amour, le fardeau n'est jamais trop lourd. Donc 14 ans pas représenter aucun malheur. Parce que c'était par amour pour Rachel. Parce que l'on mais ou pas senti fardeau tellement. Non? Quand des garçons prêts pour le poton chaque charbon sous tête, ils montent en mode nuit, l'aile remet on. L'aile pas jeune monde pour le poter. Mais la caille a besoin. Même si maman me dit pas qu'un garçon ça y est encore. Même quoi Jésus qu'un garçon ça y est. Écoutez bien, on ne badine pas avec la vérité. Et le péché, ce n'est pas une partie de carte qu'on oublie une fois perdue. Le péché porte des conséquences jusqu'à la 4e génération. et peut nous conduire jusqu'en enfer pour la honte éternelle, selon Daniel 12, le verset 2. On ne joue pas avec le péché. Le péché a été introduit dans le jardin d'Éden et il a provoqué 4 types de guerre. J'ai toujours aimé relater ça. Partout côté me passé, le péché a introduit dans le jardin. Il a introduit 4 types de guerre. Ça le provoquait. Première guerre qu'elle provoquait, son guerre entre la créature et le créateur. Quelle était la réponse d'Adam? Il a dit, qui est-ce qui a pris nous tout ou ni? Qui ça me répond ni? La femme que tu m'as donnée. Donc, puisque tu l'avais créé, donc c'est ta faute en tant que créateur. L'homme ne prend jamais sa responsabilité. Donc, la créature est en révolte contre sa créateur, comme si un don donné à l'homme est un problème fondamental. Mais écoutez bien, l'homme a parlé comme ça, toujours, à observer, c'est-à-dire, m'a regardé, et il y a l'école, il y a l'université, il y a le travail, il y a la guerre, ou regardé, quel que soit prouesse ou guerrier fait dans la guerre, quel que soit Jean Onègue réussi, étudie-lui, quand même, il lui faut une femme. Les guerriers ont sauté remporter la bataille, une grande guerre, comme Macoël dans les gladiateurs. C'est-à-dire, lorsque Phoenix fait tant d'exploits, c'est-à-dire, même si tout le monde n'a pas applaudi, après tout applaudissement, parce que les généraux n'ont pas entré dans la cour de Rome avec les têtes des rois vaincus, et puis c'est sous l'acclamation de la foule, tout le monde a battu bravo. Mais on connaît, ça n'a pas qu'à dépasser les bras d'une femme. Donc on peut faire semblant que il n'y a pas de place. Il dit, bon Dieu, c'est la femme que tu m'as donnée. La fuite responsabilité. Deuxième guerre que péché a provoqué, c'est entre l'homme et la nature. Dieu dit, voici le sol te sera maudit, il te produira des ronces et des épines. C'est à la sueur de ton front que tu gagneras ton pain. On lutte entre l'homme et la nature. La nature constamment a poussé nous parce que nous péchons contre le Créateur. Et n'a pas comprendre que si Lydie, le sol te sera maudit et la produit des ronces et des épines. Moi-même, avant de comprendre tout de suite pourquoi sur la tête de Jésus, il a fallu une couronne d'épines. Parce que c'était lui qui était capable de racheter non seulement la malédiction de l'homme, mais la malédiction du sol. Pour permettre que dans nos saisons, nous ne pouvons jamais suspendre la nourriture qui est nécessaire pour notre corps. Et non, troisième guerre que le péché a provoqué, c'est une guerre entre l'homme et la femme. Parce que Dieu va le dire, tes désirs se porteront vers ton mari, mais lui, il domine sur toi. Il y a toujours une lutte entre l'homme et la femme. Et c'est le péché qui a provoqué cela. Ou pas besoin d'un rapport de force entre une femme. D'ailleurs, dans sa structure corporelle, même si tu es femme non musclée, il y a de poils pas qu'à soulever. Quand même, tu auras besoin d'un homme. Même s'il y a des femmes qui sont forcées dans l'armée pour y entrer, pour faire des prouesses et montrer qu'elles sont fortes. Mais j'ai bon Dieu créé, il crée avec une souplesse, une délicatesse. C'est ça plus souple qu'il l'appelait pour le faire. Travail qui est corvé là-dedans appartient à un homme. C'est ça que fait. Je ne peux pas comprendre comment une femme fait soulever une table et puis pour mari, elle a le journal dans la maison. Comment pour la soulever de poids lourd et son mari est en train de regarder la télé. Quand on comprend maintenant, c'est-à-dire Jean Bon Dieu crie, c'est-à-dire Orveo appartient aux hommes et non aux femmes. Il se pourrait que dans le sous-développement d'une nation, femme yo vin travail terrible, mais on pourrait que meilleure place femme dans c'est à la maison. 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Mais lorsque il y a des difficultés, c'est-à-dire deux salaires pas trop, c'est-à-dire travail, femme, non, il vient équilibrer, il y a toute valeur. 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C'est sa fierté. Et c'est ça qui fait Les péchés a provoqué guerre, mais ton rapport de force, bonheur, nous va gagner la foyer. Alors que lorsque Déon a chaud, pas de l'autre côté pour entrer à la maison. 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Il dit un homme quand il est reçu, c'est ça qu'il réussit. Pas simplement parce qu'il a une maison ou une voiture, mais il est reçu chez lui. On appelle ça un chez-soi. Donc Satan brisé, c'est-à-dire relation ça pour s'entourer bien à la maison. Un rapport de force entre l'homme et la femme. C'est le péché. Et quatrième guerre que péché a provoqué, c'est entre l'homme et les animaux. Je mettrai inimitié, dit Dieu, entre ta postérité et sa postérité. Celle-ci t'écrasera la tête, tu lui blesseras le talon. Il n'y a aucun commentateur biblique, aucun prédicateur, aucun théologien qui va camper devant Texa pour dire comment le serpent peut-il avoir une postérité. Le serpent a une postérité. 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Non. 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Mais péché, il déforme toute bagarre. Dans la vie, vous ne pouvez pas vous qui vraie raison existence si le péché continue dans ta vie. 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L'aller aussi loin, jusqu'à la quatrième génération, ou pas jouer avec ça. 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Donc vous voyez pourquoi le monde est comme tel que nous le voyons. Tout est lié et relié au péché. Les hommes, les débattent pour sortir de leur péché. Même Jean-Adam qui prend feuille, couvre le col à le cacher. Nous avons plusieurs façons pour nous cacher. Mais est-ce qu'on n'a pas besoin de cacher le sang de Jésus capable de purifier nous de tout péché? Nous n'avons pas besoin de bouc émissaire, nous n'avons pas besoin de sale monde. C'est-à-dire péché, les livres dans vous, les sales, les livres dans vous, les laides, les livres dans vous, tout le monde veut courir quitter. 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En dépit de tout ce qui a privé dans ce monde, c'est-à-dire, écoutez bien, mes frères, quel que soit le niveau de monde, connaissance, le péché est entré dans la ville, il fait l'aide. Il perdit la face. On peut comprendre Caïn. Caïn finit tuer, frère, c'est-à-dire, tourmenté. Parce que monsieur qui a étudié, il dit non seulement que ton image reste dans le visage, dans l'œil de la personne qui voit tout, il là. Mais il dit, quand tu fais un crime, premier monde qu'on rencontre, C'est-à-dire, dans le monde spirituel, qui a tout manteau, c'est mon autouille. 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C'est comment pour me dominer? 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Il dit quiconque se livre au péché est esclave. 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Si je ne peux pas le dominer avec les paroles de Socrate et de Voltaire la matine, je peux le dominer avec les paroles de Jésus-Christ. Écoutez, mais quand Christ est en vous, non seulement son espérance de gloire, mais son capacité pour vainqueur. Mais quelle est la valeur que tu accordes avec la parole de Dieu en vous? Écoutez bien, prenez le soin. Voici mon premier point dans ce message. Où Dieu pardonne le pécheur, mais le péché ne pardonne jamais. Attendez ça. Attendez ça, mes frères. Est-ce qu'on connaît que celui qui pêche porte l'identification du péché qu'il commet? Et c'est là le péché ne pardonne pas. Parce que si ou bien menti pour réussir, le péché fera de toi un menteur. Si tu ne respectes pas le corps de ta fiancée avant le mariage, ce péché fera de toi un fornicateur. Si tu ne respectes pas ton corps donné à un homme ou à une femme dans le mariage, ce péché fera de toi un adultère. Le péché qualifie ou celui qui pêche porte l'identité du péché qu'il commet. 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Le seul qui soit capable de l'effacer et de te donner un autre nom. Mon premier point dans ce message, c'est les pas silencieux du péché. Moi, je te montre pour qui ça c'est seul Dieu, tout le monde reconnaître qui est capable de donner péché. Parce que c'est seulement Dieu qui a la capacité pour le venger avec péché dans le niveau qu'il méritait. Les cas en temps de châtiment, il dit ça trop lourd. N'importe qui joint moi la tuer. Bon Dieu dit non mon cher, je vais inventer l'écriture sur ton front. 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C'est notre famille. 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C'est notre famille. 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Donc ne jouez pas avec le péché. Les pas silencieux du péché. Je ne suis pas venu ici pour vous condamner, mais pour vous donner de l'espérance. Les pas silencieux du péché. Mes frères, la vraie guerre, ce n'est pas celle qui se déclare, mais celle qui vous surprend. L'ennemi le plus dangereux, le plus redoutable, c'est celui qui se trouve au milieu de tes amis. David dit, quant à mes ennemis, je m'engage, mais je ne connais pas le nom de mes ennemis au milieu de mes amis. La vraie guerre, c'est ça qui surprend nous. Le péché toujours le surprend nous. 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Tout le monde qui levait en dehors, il dit ça. Crabe araignée, sous un dol, il n'y a pas de danger. Mais de pour face li, li prête pour le sauter. Donc très prudent avec elle, parce que le liquide l'a injecté à très venimeuse. C'est comme si le péché a toujours besoin de voler dans le collet tout. Mais il y a pour habiller pour le péché, même s'il volait pour le sans effet. Il y a un vêtement qui doit sous. Quel que soit Jean le voler. Mes frères, même si vous pas sous péché, le péché a cherché. Il te veut, il te désire. Il a soif de vous. Pour qui ça? Parce que le monde entier est sous la puissance du malin. Satan voulait tomber tout le monde avec un péché. Ou pas, oui, haïtien, d'où chaque monde a grenzé dans le cas offert. 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Oh, celui qui me fortifie, celui qui est né de Dieu ne pratique pas le péché. Et il ne peut même pécher. Parce que celui qui vit en lui développe la nature divine de Dieu en lui. La vraie guerre, c'est ça que surprend nous. Et vrai ennemi, on a, c'est ça que nous avons mis tant en mieux. Qu'on n'a pas qu'à découvrir nous-mêmes. Est-ce qu'on compte pour qui ça Jésus est trahi par une disciple? Quelle est la raison? C'est parce que bon Dieu voulait nous prudents avec tout le monde. Celui-là même qui mange mon pain lève le talon contre moi. Quand Satan veut nous atteindre, il ne fait pas de bruit, mes frères et sœurs. 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Quand le péché entre, il entre avec silence. Il ne peut pas faire bruit. Quand tu prépares le péché, tu prends ton bain, tu t'habilles somptueusement, tu prends l'invitation, parce que, mes frères, il y a des rendez-vous qui sont faits devant, ça va être terrible, oui. 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Le péché, c'est un piège. 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Le péché a entré, il entre en silence. 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

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D'abord, c'est-à-dire qu'il y a 3 façons de crier contre le péché. D'abord, par la confession. C'est le premier bagage, c'est-à-dire de ça. Maintenant, la confession n'est pas la repentance. Ah, c'est important, oui. La confession, c'est la déclaration qui porte le pécheur à avouer son péché. Et il y a plusieurs niveaux de confession. Écoutez bien, je dis le talent. 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

péché qui t'est entré. C'est pas seulement la confession qui est importante. 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Première raison, si vous comptez sur vous trop, vous allez continuer à tomber. 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

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Bonne semaine dans le Seigneur. Allez en paix. Que Dieu vous bénisse.

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Pour le pardon de nos péchés. 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Retirez dans les ténèbres, nous mettez dans la lumière. Et on dit la parole où je suis la lumière du monde. Celui qui me suit ne marchera pas dans les ténèbres, mais il aura la lumière de la vie. Merci parce que la lumière brille sur nous. 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Ensemble avec nos amis éternels, l'Éternel. En signe de dette et de reconnaissance envers tout ce que tu as fait pour nous. Envers tout ce que tu as fait de la vie de nos enfants, de nos petits-enfants, Éternel, notre Dieu. 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Car nous réalisons, Seigneur, que tu as fait pour nous de grandes choses. Merci parce qu'on quitte nos joints, nous, l'Éternel. 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Mais nous croyons par le sang versé de Jésus-Christ de Nazareth, notre Seigneur. On va laver nous, on va purifier nous, et on va rendre nous plus blancs que la neige, afin que l'Éternel nous va gagner droit, nous va gagner accès dans le lieu très saint, oui, dans la demeure de Dieu.

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C'est celui qui a les mains innocentes et le cœur pur, celui qui ne livre pas son âme au mensonge et qui ne jure pas pour tromper. Il obtiendra la bénédiction de l'Éternel, la miséricorde du Dieu de son salut. 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Lavez-nous, purifiez-nous. 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Tu es le saint d'Israël. Merci infiniment, l'Éternel, matin. 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Oui, nos amis internautes, captez-nous. Nous m'adoutons à prier, on va bailler la liberté. Car on dit la parole, là où est ton esprit, là aussi est la liberté. Fais-nous grâce, ta prière, matin, Seigneur. Dépouillez-nous des battues de la chair et le sang. Mais fais-nous grâce, mon Dieu. Rappelez-nous du Saint-Esprit. Et c'est comme ça, mon Dieu, nous va adorer au l'Éternel en esprit et en vérité. Car ce sont là les vrais adorateurs que le Père demande. Pas qu'il y ait un passé moment, ça en vain, Seigneur. Mais aidez-nous, t'en prie, pour nous concentrer sur nous-mêmes. Aidez-nous, t'en prie, pour nous connecter sur nous-mêmes. Pas qu'il y ait rien, Seigneur, distrait nous, l'Éternel. Oui, Seigneur. Mais quand nous, c'est pour nous monter vers nous-mêmes. Oui, dans le lieu très saint. On va recevoir pour nous, Seigneur. Merci, Éternel, notre Dieu. Manifeste-toi parmi nous ce matin. Nous m'adoutons à prier. On va bénir, Seigneur, chaque monde qui va quitter le micro. On va bénir les dirigeants. On va bénir les musiciens, Éternel, notre Dieu. Afin que, Seigneur, ce culte de l'adoration n'a pas offert au matin. On va recevoir pour nous, Éternel, notre Dieu. Merci, Seigneur. Alléluia. Manifeste ta puissance. Manifeste ta gloire. Oui, manifeste ta présence parmi nous ce matin, Éternel notre Dieu. Reçois favorablement, Éternel, les paroles de nos bouches et les sentiments de nos cœurs. Dans le nom de Jésus-Christ de Nazareth, notre Seigneur, sois exalté parmi nous ce matin. Oui, Seigneur, sois élevé, sois glorifié parmi nous. Dans le nom de Jésus-Christ de Nazareth, notre Seigneur.

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Dieu Tout-Puissant. 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Je ne sais pas pourquoi, mais tu l'as fait pour nous. 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
1: L'assemblée est priée de se mettre debout pour la lecture de la parole de Dieu. L'Église de Dieu est sanctifiée, amis internautes, soyez richement bénis de la part de Dieu. Ce matin, nous trouvons la lecture dans Colossiens chapitre 3, du verset 1er jusqu'au verset 17. Colossiens chapitre 3, verset 1er jusqu'au verset 17. Je lis pour vous. Si donc vous êtes ressuscité avec Christ, cherchez les choses d'en haut, où Christ est assis à la droite de Dieu. Affectionnez-vous aux choses d'en haut et non à celles qui sont sur la terre. Car vous êtes mort et votre vie est cachée avec Christ en Dieu. Quand Christ, votre vie, paraîtra, alors vous paraîtrez aussi avec lui dans la gloire. Faites donc mourir les membres qui sont sur la terre, l'impudicité, l'impureté, les passions, les mauvais désirs et la cupidité qui est une idolâtrie. C'est à cause de ces choses que la colère de Dieu vient sur les fils de la rébellion, parmi lesquels vous marchiez autrefois lorsque vous viviez dans ces péchés. Mais maintenant, renoncez à toutes ces choses. À la colère, à l'animosité, à la méchanceté, à la calomnie, aux paroles déshonnêtes qui pourraient sortir de votre bouche. Ne mentez pas les uns aux autres, vous étant dépouillés du vieil homme et de ses œuvres, et ayant revêtu l'homme nouveau qui se renouvelle dans la connaissance selon l'image de celui qui l'a créé. Il n'y a ici ni grec, ni juif, ni circoncis, ni incirconcis, ni barbare, ni scythe, ni esclave, ni libre, mais Christ est tout et en tous. Ainsi donc, comme des élus de Dieu, saints et bien-aimés, revêtez-vous d'entrailles de miséricorde, de bonté, d'humilité, de douceur, de patience. Supportez-vous les uns les autres, et si l'un a sujet de se plaindre de l'autre, pardonnez-vous réciproquement. De même que Christ vous a pardonné, pardonnez-vous aussi. Mais par-dessus toutes ces choses, revêtez-vous de la charité qui est le lien de la perfection. Et que la paix de Christ, à laquelle vous avez été appelés pour former un seul corps, règne dans vos cœurs et soyez reconnaissants. Que la parole de Christ habite parmi vous abondamment. Instruisez-vous et exhortez-vous les uns les autres en toute sagesse par des psaumes, par des hymnes, par des cantiques spirituels, chantant à Dieu dans vos cœurs sous l'inspiration de la grâce. Oui, que la parole de Christ habite parmi vous abondamment. Instruisez-vous et exhortez-vous les uns les autres en toute sagesse par des psaumes, par des hymnes, par des cantiques spirituels, chantant à Dieu dans vos cœurs sous l'inspiration de la grâce. Et quoi que vous fassiez, en parole ou en œuvre, faites tout au nom du Seigneur Jésus, en rendant par lui des actions de grâce à Dieu le Père. Maintenant, nous allons entonner la doxologie. Maintenez la même position.

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3: 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Nous saluons le Père, nous saluons le Fils, nous saluons le Saint-Esprit, nous saluons l'ange de l'Église, le pasteur Luxonner Bigot, ainsi que ses collaborateurs qui permettent que matin, nous qu'à messager de circonstances. Sans plus tarder, m'a demandé au pouvoir Bibou, dans Genèse 39, les versets 21, 22 et 23. Bam Libou. L'Éternel fut avec Joseph et il étendit sur lui sa bonté. Il le mit en faveur aux yeux du chef de la prison. Et le chef de la prison plaça sous sa surveillance tous les prisonniers qui étaient dans la prison. Et rien ne s'y faisait que par lui. Le chef de la prison ne prenait aucune connaissance de ce que Joseph avait en main, parce que l'Éternel était avec lui. Et l'Éternel donnait de la réussite à ce qu'il faisait. Amen. C'est un sujet pour une petite réponse sur l'écriture, ça. Maintenant, on va dire que la présence de Dieu change tout. La présence de Dieu change tout. Frère Maxime, ou même que mon Dieu fait grâce matin, quitte ou en présentiel, quitte ou par voie internet, m'a dit ou ça matin, ou c'est yon béni, yon béni de l'Éternel. Parmi les plus belles déclarations de toute l'écriture, frère Maxime, il y en a une qui revient constamment dans la vie de Joseph. Bible dit comme ça que l'Éternel était avec Joseph. L'Éternel était avec Joseph. Expression ça, frère Maxime, l'Éternel était avec Joseph, lui paraît à plusieurs reprises dans le chapitre 39. Les prononcer lorsque Joseph était esclave. Les Joseph esclaves dans la maison qu'aï Potifa. Nous rejoignons. Nous rejoignons encore à minuit. Le Joseph était esclave dans la maison de Potiphar. Puis il était injustement emprisonné. Nous jouons une parole, ça. L'Éternel était avec Joseph. Dans le dossier Joseph, là, frère Maxime, le monde était capable de dire dans la réflexion, yo. Et oui, j'ai gardé Joseph. Yo, que Joseph, par l'autre bagaille, sont abandonnés. Oui. Conditions réunies pour le monde dit ça et ouvre sur Joseph. Parce que l'envoyé, j'ai gardé vrai, Joseph sont abandonnés. Mais le monde qui a continué à parler dans le dossier Joseph là, l'envoyé, j'ai gardé Joseph pour dire Joseph est oublié. Mais il a gardé vrai, vrai, il a une famille. Sont oubliés là, sont abandonnés, Joseph sont perdus. Joseph sont oubliés. Le monde continue à parler sous dossier Joseph là. Yo ka dit mais Joseph est un homme brisé. Le analyser Joseph ma condition la villier où est tout ça le monde qu'a dit de Joseph. Oui il y a raison parce que Joseph le voyage regardé lui semblait avec un abandonné. Le voyage regardé Joseph frère Maxime lui semblait ont oublié. Le voyage regardé Joseph lui semblait avec un homme brisé. Mais ce qui est intéressant, c'est que bon parole l'Éternel déclaré. Et c'est ça qui attire l'attention, qui fait que Matthieu me dit, Seigneur, ma vine prêche, c'est vrai. Mais qui sauve les petits peuple ça, Matthieu? Alléluia. Pendant tout le monde a réfléchi sur ce dossier Joseph là, Joseph s'est abandonné, s'est oublié, son homme brisé, Joseph s'est lagué, Joseph s'est perdu. Et puis l'Éternel déclarait, je suis avec lui. Je sentis pour me dire au monde ce matin. C'est pas ça, on dit soudain. Alléluia, gloire. C'est pas lui qui est important. Et pas ça, on dit soudain là, qui vous met le linge. Mais qui ça, bon Dieu, dit. Amen. Et c'est ça, on veut se connaître.

Canada. Alléluia. Amen, amen. L'homme garde l'état, l'homme garde jonier, l'homme garde ce qu'il a traversé là. Mais m'a douce ça matin, Dieu, bon Dieu, fixé sous vous, parce que bon Dieu, gon plein. Alléluia. Que chaque monde qui gagne opportunité pour connecter matin, chaque monde que le Seigneur fait grâce, alléluia, gloire, qui branche à travers Internet, qui attend de parole ça, m'a douce ça, alléluia, gloire, pour à palomala, là, pour à critique là, pour alléluia, gloire, béni soit l'Éternel, bon Dieu, gon plan sous la vie. 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Plan que le gain sous la vie là. Béni soit l'Éternel. Frère Maxime, vérité ça. Alléluia. Lui enseigner nous que la présence de Dieu lui plus important que n'importe position sociale. Alléluia. La présence de Dieu lui plus important que apparence. D'où Matthieu m'bin dit au monde que fait tout ça dépend de nous pour pas perdre présence là. Alléluia. Fait tout ça qui dépend de vous. Tout ça qui dépend de vous, mon ami. Pour pas perdre la présence de mon Dieu dans la vie. Et je viens de dire au matin, la présence de Dieu ne dépend pas de nos circonstances. Alléluia. La présence de Dieu ne dépend pas de nos circonstances. Frère Maxime, Joseph n'est prison, c'est vrai. Joseph pas gain liberté, oui. Joseph perdu réputation, amen. Joseph, amen, oui, lui sont victimes dont accusation est fait sous dol, alléluia. 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Mais pourtant, béni soit l'Éternel. La Bible, et bien ça le dit. Gloire à Dieu. Amen. Joseph de prison, c'est vrai, aux yeux de tout le monde, lui pas gain liberté, lui perdu réputation, lui victime d'une accusation mensongère. Alléluia. Moun qui te kon aide, lui oublie. Mais la Bible dit Dieu est revenu vers Joseph. Et la Bible dit simplement que l'Éternel fut avec Joseph. Frère Maxime, bon Dieu pas jamais quitté petit lit. Les circonstances viennent difficiles. Ma parole mon là. Est-ce que me dit une parole là pour moi? 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Bon Dieu pas jamais quitté petit lit. Les longues situations difficiles. Bon Dieu pas jamais quitté petit lit. Les routes là. Oh, lui qui monte et descend la donne. Bon Dieu, pas jamais quitté petit lit. Les bagailles, amen, alléluia, gloire. Pas marcher bien pour lui. Bon Dieu, pas jamais quitté petit lit. 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Bon Dieu, pas jamais quitté petit lit. 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Les circonstances viennent difficiles. Dieu ne quitte pas ses enfants. 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Souka écrit. Mettez nos côtés. Le Seigneur n'est pas seulement le Dieu des palais. Il est également le Dieu des prisons. Maintenant, c'est pour vous m'a parlé, oui. Maintenant, c'est pour vous, bon Dieu, vous me parler. Le Seigneur, il n'est pas seulement le Dieu des palais, mais il est aussi également le Dieu des prisons. Gloire à Dieu.

vallée de l'ombre de la mort. Oh, amen. Maroune, qui est-ce qui est dans une situation difficile? Maroune, qui est-ce qui a traversé un moment noir? Maroune, qui est-ce que voilà la vie a soufflé fort sous lui? Maroune, qui moune matin? Oh, amen. Li passe son nuit. C'est Dieu l'enché seulement. 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Même quand je marche, même quand tu marches, même quand nous marchons, alléluia, dans la vallée de l'ombre de la mort, ou pas pour peur, ou pas pour inquiéto, mon ami, parce que le Seigneur n'y pas jamais la gemoun. Les circonstances sont difficiles, alléluia, gloire. L'Éternel est avec nous. David dit, même quand je marche dans la vallée de l'ombre de la mort, je ne crains aucun mal, car tu es avec moi. Esaïe, qu'on parle, il dit, dans Esaïe 43, verset 2, il dit, si tu traverses les eaux, à qui est-ce m'a parlé matin là? Si tu traverses les eaux, béni soit l'Éternel, je serai, aïe, gloire à Dieu. Wow. Wow. 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Si tu traverses les eaux, je serai avec toi. 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Alléluia. Le peuple d'Israël était dans une situation pareille, oui. Alléluia, gloire, oui. Bible a dit, oh, pendant les rivières, ouais, bon, l'homme est rouge qui campait en face. Condition, c'est Canaan. Et puis les rivières sous route là, ils ont croisé l'homme qui dit, pas de moyen pour passer. 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L'Éternel parle à Moïse, il dit qu'as-tu dans ta main? Bible dit que l'Éternel parlait avec Moïse. 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

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Si tu traverses les eaux, je serai avec toi. Dans Hébreux 13, verset 5, il dit, je ne te délaisserai point. Aïe, aïe, aïe. Hébreux 13, verset 5. Côté Bible, la vela. 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Hébreux 13, verset 5. 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

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Béni soit l'Éternel. 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

délivrance totale. La dépendance. 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Mon ami, certaines portes doivent rester fermées jusqu'à ce que notre caractère soit prêt à soutenir l'élévation que Dieu prépare. Tenez bien, tenez bien. Où est la bonté de Dieu? 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Dans la porte de prison. Non. La bonté de Dieu. Dieu est bon. Naturellement, c'est bon. 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La bonté de Dieu. Les livres dans la porte de prison. 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Prison pas qu'à empêcher les promesses divines. 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Mais puisque, bon Dieu, qu'on plan sous la vie, c'est ça dit dans Jérémie 29, 11. Je connais les projets que j'ai formés sur vous. Projet de paix. 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Il est le protecteur par excellence. 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Les promesses de Dieu ne failliront jamais. 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Le psaume 23, verset 6 dit: oui, le bonheur et la grâce m'accompagneront tous les jours de ma vie. Oui, le bonheur et la grâce m'accompagneront tous les jours
de ma vie. Frère Maxime, ma petite tour là matin. Mais en prochaine occasion, je continue à prêcher ça pour moi. Je vais serrer le bout, oui. Mais avant, laissez-moi nos petits bagailles. La prison n'était pas la fin, mais le chemin vers le palais. La prison n'était pas la fin, mais le chemin vers le palais. 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

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Je parle là pour mon monde spécialement. 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Pour Maxime, message matin, l'invite à examiner propre marche avec Dieu.
Si vous traversez une saison épreuve, songez bien que la présence de Dieu lui vaut mieux que les circonstances favorables. Si vous êtes victime d'une injustice, pas que tes amertumes prennent racine dans vous-même. Dieu reste et demeure le juste juge. Si vous attendez accomplissement d'une promesse, m'a dit ce matin, persévérez dans la fidélité. Pour qui c'est, Pasteur Franz? Parce que Dieu prépare souvent en secret ce qu'il révélera publiquement. 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Aïe! Dieu prépare souvent, mon ami, en secret ce qu'il révélera publiquement. Si vous avez l'impression ou sont oubliés, rappelez au matin que bon Dieu n'a jamais oublié mon cap marché avec elle. Frère Maxime, Genèse 39, verset 21, 22, 23, lui révélez nous. Et bon Dieu, qui toujours accompagne mon dans toute saison dans la vie. La prison de Joseph n'a pas interrompu le plan divin. La prison de Joseph l'était fait partie dans le plan bon Dieu. La présence de Dieu, frère Maxime, l'est pas supprimé épreuve là. Non. La présence de Dieu l'est pas supprimé épreuve là. Épreuve Joseph là. Mais il était bas Joseph force. Il était bas Joseph faveur. Il était bas Joseph fidélité nécessaire pour traverser cette étape-là jusqu'à l'accomplissement de sa destinée. Mon ami dans le Seigneur, le même Dieu qui était avec Joseph demeure fidèle aujourd'hui. Et m'a dit ce matin. Aucune prison de l'existence, qu'elle soit faite d'injustice, de souffrance, d'attente ou d'opposition, n'est trop profonde pour empêcher sa grâce d'agir. Le bon Dieu Joseph là, capable de continuer bon force pour faire

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Mindou, fais mon Dieu confiance. 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Gloire à Jésus. Nous avons chanté le dernier couplet avec cœur. Alléluia.

0: Oh, Seigneur. Voilà, Seigneur.
1: Papa, nous guérons le ciel. 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

Amen. Citons ensemble Galates 6, verset 17. Avec foi, une deuxième fois. Une troisième fois, avec assurance. Au nom de Jésus-Christ de Nazareth, notre Seigneur, qu'il en soit ainsi acclamé, le Seigneur, le Dieu Tout-Puissant, soyez béni de la part de l'Éternel, notre Dieu. Que le Seigneur vous bénisse, que le Seigneur bénisse votre maison, que le Seigneur bénisse vos enfants et vos petits-enfants. 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Que le Seigneur bénisse mère, que le Seigneur bénisse santé. Au nom de Jésus-Christ de Nazareth, notre Seigneur, bonne semaine dans le Seigneur. Soyez bénis de la part de l'Éternel, notre Dieu. 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Prochain rendez-vous, non, c'est pour demain, si Dieu le veut, sur ma page personnelle qui s'appelle Prière du matin officielle, Frère Bigot Luxonnaire, pour la prière du matin. Que le Seigneur vous bénisse. N'a pas rencontré encore pour l'Église de Dieu sanctifiée, vendredi, si Dieu le veut, 8h pour minuit. Que bon Dieu bénisse.

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dans ce désert, l'éternel, notre Dieu, dans ce vaste désert, pour ne pas t'égarer, immortel, invisible, ou qu'un bémin, ou soutenir, ou aider, ou l'éternel, notre Dieu, pour être capable toujours marcher, Seigneur Dieu, oui, dans le droit chemin, dans la bonne direction. Seigneur, ce matin, ici à l'église de Dieu, sanctifié, merci de nous conduire par ton Saint-Esprit.

peut nous accompagner dans toute sa affaire, mon Dieu. Merci d'accompagner nos jeunes. Oui, Seigneur Dieu, ce matin, ici à l'église de Dieu sanctifié, merci de prendre la première place au milieu de nous, Seigneur l'Éternel, notre Dieu, pour ce culte d'adoration. Merci de prendre la première place, Seigneur Dieu, en ce dernier dimanche de ce mois de mai 2026. Merci, mon Dieu fidèle là, parce qu'au campé, merci, mon Dieu fidèle là, parce que c'est vous-même qui avez conduit nous, c'est vous-même qui avez mené nous, toujours, Seigneur Dieu, dans le droit chemin. Merci de continuer, l'Éternel, à prendre soin de nous. Merci, Seigneur, de continuer à nous inspirer nos chants, nos cantiques, l'Éternel, notre Dieu, car nous ne savons pas ce qu'il faut te demander dans nos prières, mais c'est ton esprit, l'Éternel, notre Dieu, qui intercède pour nous. Merci ce matin de nous toucher par ta divine présence, Seigneur Dieu. Toucher si là qui est malade, si là qui est captif, pour rejoindre la liberté, parce que parole nous dit, nous, Seigneur, là où est ton esprit, là aussi est la liberté. Seigneur, fais-nous grâce ce matin à franchir si là qui est marré, si là qui est découragé. Libéré, au Seigneur, de tout lien de découragement, libéré, de tout lien de servitude, mon Dieu. Si là où est addiction dans la vie, oh, si là où, mon Dieu, qui quittait l'ignant matin, oh, mon Dieu, toucher cœur, oh, et à le chercher, oh, conduit, oh, mon Dieu, toujours dans le droit chemin, à la bergerie, mené, oh, Seigneur, fais-le grâce, t'en prie, l'Éternel, toi qui es le bon berger, qui quittait 99 brebis pour aller chercher un seul qui t'est égaré, t'en prie, matin, oh, grand créateur de toutes choses, en ce dernier dimanche de ce mois de mai 2026, mon Dieu, nous venons merci pour nous-mêmes où t'as cherché, pour nous-mêmes qui t'allais loin, pour nous-mêmes, mon Dieu, pour faire grâce au Kembe, nous la caille ou toujours, mon Dieu, ou aidez-nous, nous traverser ce mois de mai, l'Éternel, notre Dieu, malgré toute difficulté, malgré toute attaque, mon Dieu, malgré toute sa ennemie en fait contre nous, mais Seigneur, tu nous as protégés, oui, l'Éternel, notre Dieu, tu as su comment, l'Éternel, notre Dieu, diriger nos pas pour que nous soyons toujours pour toi, Seigneur, un royaume et des sacrificateurs, pour que nous soyons toujours pour toi, Seigneur Dieu, des instruments que tu as pu utiliser. Merci parce que tu as recevoir offrande que n'a pas au matin, offrande qui sortit du plus profond de notre cœur. Déjà, Seigneur Dieu, prémisse à nous-mêmes, mon Dieu, prémisse à nous-mêmes, Seigneur l'Éternel, notre Dieu, dans le nouveau mois qu'a rentré, Seigneur Dieu, ce mois de juin 2026, mon Dieu. Merci pour toute provision qu'on fait pour nous la donne, mon Dieu. Merci parce qu'on conduit nous dans le droit chemin, on mène nous, mon Dieu, oui, l'Éternel, vers la prospérité, on mène nous, Seigneur Dieu, vers les exploits, l'Éternel, car avec toi nous ferons des exploits et tu écraseras nos ennemis. Merci de conduire nos enfants, nos petits-enfants. Merci, l'Éternel, de diriger leurs pas. Oui, Seigneur, je le sais, la voix de l'homme, Seigneur, n'est pas en son pouvoir. Ce n'est pas à l'homme à diriger ses pas quand il marche. Seigneur, gardez côté n'a pété pied, non. Gardez timon, côté n'a pété pied, côté au bralé, mon Dieu. Conduis-nous pas. Guide-nous, l'Éternel, notre Dieu. Montre-nous le chemin que nous devons prendre ce matin. Montre-nous, Seigneur, la voie que nous devons choisir ce matin. Bénis ton peuple, l'Éternel, notre Dieu. Bénis ton Église. Bénis tes serviteurs et tes servantes qui soulignent. Et s'il y a eu qu'à partager, qu'à faire travail, ça arrivait bien loin, mon Dieu. On va bénir, oh Seigneur Dieu, chaque monde qui partageait l'évangile, mon Dieu, qui partageait, Seigneur l'Éternel, notre Dieu, service ça, Père très saint. Oui, rocher de Jacob, bénis, oh, bénis famille, oh, bénis chaque maison qui l'ouvrit, mon Dieu, pour recevoir, chaque cœur qui l'ouvrit matin, oh, pour recevoir service ça. 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

Joseph. C'est pour nous bénir, Matéan, c'est pour nous exalter, c'est pour nous glorifier. Toi, le seul vrai Dieu. Le Dieu d'Abraham, d'Isaac, d'Israël. Le Dieu qui a tout créé à partir de rien. Le Dieu qui nous aime de l'amour éternel. Mais nous ensemble, Matéan, Seigneur, avec nos amis internautes, nous élevons nous, l'Éternel, pour nous monter vers le trône de la grâce. 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Nous chacun nous tapons sur propre voie, nous, Seigneur. Mais en tant que berger d'Israël, nous descendons, Seigneur, sur cette terre et nous allons chercher nous, bien loin de notre péché et la mort. Et je dis en Seigneur, nous bannons la vie. Je dis en Seigneur, nous mettons-nous en place ça.

0: Comment pour ne pas louer au matin? Comment pour ne pas dire merci au matin? Mais nous réaliser, bon Dieu, comment on fait la vie, nous. Comment on balance notre orientation? 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Mais on met le chemin étroit, là. Le chemin, Seigneur, pour nous servir, là. Le chemin pour nous faire plaisir. Merci pour la mort de notre Seigneur Jésus-Christ. Merci parce que tu es passé avec nous. Tu es quitté trop nous, tu es descendu, Seigneur, sur terre. Tu es venu mourir dans la place. Tu as payé pour nous le prix. Et je dis, on ne pas pour payer encore. Car par Jésus-Christ, tu as tout payé. Merci parce qu'on fait de nous une race élue, une nation sainte, un peuple acquis, un sacerdoce royal. 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
1: 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Welcome back. Un autre épisode Factor Impact. Ça va faire Wood.
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1: Factor Impact. 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

0: gros problème le fait que trois pouvoirs n'ont pas fonctionné de manière normale. 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